0: Pas mal.
1: Ah, ton avis.
0: Tu m'as grippé dans mon manège. 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